Se tenant le ventre à deux mains, c'était en 1943 que l'aventure se termina pour Paul Carbone di Ventura. Mais plutôt mal comme il se doit pour un truand sans foi ni loi. Et c'est au rameau rapidal, un claque-à-fille de mauvaise vie, que Stéphanie blesse à part mal Angelo le mal.